0: Thank you, Mr. Carl Douglas. Thank you for coming.
1: Merci.
0: From Deutschland. Il arrive d'Allemagne. En fait, il est né en Jamaïque, c'est ça, hein?